d'épuisement d'un lieu parisien. Wonderful exercise in observation and description.

J'ai essayé de lire le procès de Kafka, mais je n'ai pas cessé de m'interrompre, pour une raison ou pour une autre. Pour m'enrouler une cigarette, pour écraser un insecte, ou pour boire dans l'évier, ôter un vêtement, m'installer dans le lit, dans le fauteuil, me perdre dans les détails de mon imagination, me noyer dans telle ou telle question, inventer des phrases que je ne termine pas, frotter la moquette, servir la pâtée au chat, regarder pendant une heure des arbres par la fenêtre, fixer un point quelque part en pensant à tout, à rien, et en passant du coq à l'âne,